0: Comme quel sort de sol?
1: Alors, allô, vous pouvez essayer de la de nous avons une première information de la part de service d'extension de Laval que le bateau aurait été ramené par un bon samaritain à la berge. Vous allez pouvoir y mettre un 10-22.

0: Après le 487 sur le 260 Harry Pratt, nous avons réception de toutes les unités sur les lieux pour un bateau remorqué par le service de l'Aval, le 222.
1: À 20h06, 457.

0: 257, centrale, les autres unités vont se mettre 10-5 à leur contenance, fait qu'on libérera pas la bande.
1: À 29, 457.
2: Pour le 6 841 avenue Henri Chien, avec le 237 447, 447,
1: pour être mal tiré par une personne, 22.

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1: Montreal,
0: 254 Central, veuillez noter que l'accident est sur la voie de service 40 direction ouest.
1: D'accord, 254.

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1: Désolé,
0: je suis en 54. 254 centrales, on va avoir besoin d'un 1035 pour la circulation. Et on va donner un 1022 pour un accident, deux blessés, un deux voitures avec blessés légers.

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2: C'est ça, c'est ça.
1: En train de descendre. Vous répondez 91-51, 955 boulevard Pineuf, intersection 46e et 47e rue. On alarme au clavier de 40 cellules sur le marché, ICM, catégorie 4, son nom est en train.
2: C'est ça, c'est ça.
1: 14-77.

0: Tesla 12 sans heure pour le Tesla Canal de Rotterdam West de 433 pour les communications.
1: Attends, 533.

317. 317, 217. 317, 217. On est 4 avec 11, 51 boulevard Pineuf. Transmettez deux étages, rien à part, nous sommes peut-être PC avec.

0: 77 pour le 91-51 boulevard Vignette. Avec le son de 207 et 417 pour vérification de 22.
1: De 7 à 17, auriez-vous une des 9 raisons?
0: Je prends 17 affirmatifs pour entretien.
1: 20h19-417.
2: Affirmatif. 19h57.

0: direction du boulevard Henri Bourassa Est, la rue Priya-Est, pour assumer à l'intérieur et au nord de Brûlé, à l'appartement 4. J'ai 40 cellulaires, côté des deux, pour se rendre en ça.
1: Deux cent quarante
0: positions.

0: 405.
1: 417, vous répondez 10605, 0605 de la rue G.G. Gagné. J'appelle le bâtiment sur commandement 3. Vous répondez comme véhicule de protection.
0: 417, 405.
1: Nous arrêtons à 417.
2: Il est 5 ans,

0: 5 60 50 Molson. On est 17, bâtiment résidentiel de 2 étages. Il y a rien à faire de 247 et 3.
1: 24 247.
2: Bon, l'instant, elle va donner 10 et 8.
1: 24 233.

0: Donc, à 219, répondant à l'intersection de la rue Sainte-Catherine et Panay, à la demande des 10-35 en temps d'une alarme en opération sur les lieux. Le tricant de SPVM, les 205 sont de ça. C'est des gars qui sont en enfant.
1: Le 25-24, on est plus près.
0: 27-27.

0: En cas de 209, on vient de recevoir une précision d'adresse. Vous en allez au 13-66-13-66 de la rue Sainte-Catherine.
1: 209-24.
0: 209-24.

0: entre le 209 409 on est 17, il n'y a rien apparent. Le 209 est PC, il faut activement arriver et le 409 va être aux communications.
1: 230-209.
2: Le 243-943 pour le
3: 7. 14h30, 443.

0: Just like I want to confirm.
1: 240, répondez 3270, 3270, de la rue Aubry, intersection des rues Sherbrooke-Est et Bessec pour détecteur de signal appartement 2, 40 même adresse, catégorie 2, 644 sur commandement 6.
0: 240, 24, 25.
1: 20h31, 240.

0: That's not 4 o'clock lunch. Cessna Caron 3, Notre Dame West, l'exception de 233 et 403 pour l'homme défectueuse. 10-22.
1: 20h32-403.
0: 240 centrale.
2: 240.
0: Pour le 32-110, ouvrir le 240 et 17. Primer le logement de 3 étages, rien apparent, le 240 est détruit.
2: 20h33-240.

0: stand-by, je vous reviens avec les infos.
1: D'accord, le contrôle.
0: Centre de la 43.
1: Centre de la 43.
0: Le 742 Notre-Dame-Ouest, on n'a pas capable de réarmer le système d'alarme. On avait laissé la bâtisse en charge de M. Marc Jolie, J-O-L-I-E, 514-871-9344, Security Alfred, A-L-F-I-D.

0: 13-419.
1: Centrale
0: 419. Centrale 419 pour 1366 Sainte-Catherine. On aurait besoin d'un responsable sur les lieux, sinon on va devoir faire une entrée forcée pour avoir accès au bâtiment pour les vérifications.
1: Maintenant, 34-419, on a trouvé le numéro de responsable pour l'adresse, on va tenter des rations, vous revient un petit peu.
0: 419 de ce gars.

0: 240 São Carlos.
1: Ça fait 14 ans qu'on a rejoint le responsable du bâtiment. Ils mentionnent qu'ils sont 10-16 et nous donnent un délai d'environ 30 minutes.
0: Ça fait 19 de ce cap.
1: 534-419.

0: 252,
1: vous répondez 10370-103-70 de la place de l'Acadie. Ça serait à l'intersection du boulevard Henri Bourassa Ouest pour une alarme en opération du 46 CAQ pour la société de gestion CARB, catégorie 4 sur commandement 7.
0: 242, 10-4.
1: Je vais faire 39, 240.

0: Le Francis du 4, si on l'avait au point de 24, puis Saint-Marc, mais il n'y a pas d'autres infos.
1: Produit 110 négatif, information à proximité de l'intersection.
0: Le 110 négatif.

0: 22-142.
1: 132-142
0: pour le 10370 poste de recalcul, on est 17, il n'y a rien apparent. 242 PC 442 comme je l'ai
1: vu. 943-242.

0: Quatre-vingt-quatre, autour, central.
1: Le 243
0: et le 443 sont respectivement ouverts à la bande de commandement 3.
1: 244, 443.

0: 42 113.
1: 42 113,
0: 6 366, 442 442, pour de la poussière, un système d'air, mais de la poussière de travaux, tout ce qui est
1: 49 142.

0: The South Ice North one.
1: Madame est fatiguée, elle me dit que j'ai dit qu'elle avait
2: 53, 213.

0: 5203 16, 22 70 Papillon, à l'exception 216 pour aider les citoyens de 20.
1: 255 216.

0: J'installe 461 17 mutilation de trois étages de rien apparent, le 461 EPC. Le prochain 200 va activer son RV.
1: 9h57, 461.

0: Central 256, faites le 256 avec Dijon-Herville.
1: Vous êtes à 58, 256.

0: 273, c'est ça?
1: Central au bus 173, vous répondez pour un accident sur la voie rapide sur l'autoroute 40 en direction est dans l'échangeur des Caries. La MTQ donne le meilleur accès par la 520 sur le commandement 14.
0: Maintenant, 2, 271. 21h02, 271. Un peu déjà éteint notre réveil, c'est
2: 21h02, 271.

0: 13 50, 20 south, Al. Je veux 55 central, et 855 est en pratique sur le lac Saint-Louis disponible pour les appels nautiques.
1: Oui, tu es là à 4 minutes.

0: Central, 473 pour l'accident 40S. On est 10-17, le 473 PC. 10-35 SQ, 10-17. 21h08,
1: 473.

0: Right, yeah, that was online.
1: 473
0: pour un accident dégât matériel 222.
1: 21 à 11 473.

0: 5254.
1: 5254
0: à l'exception 2544 pour un accident impliquant deux véhicules, un blessé, 222.
1: 21h23 204.

0: 204-200.
1: Centrale 204, est-ce que le véhicule sera un véhicule hybride et combien de portes? 4, 5.
0: Centrale 204, c'est sûr.

0: 204-200.
1: Centrale 204, est-ce que le véhicule sera un véhicule hybride et combien de portes? 4, 5.
0: Centrale 204, bien sûr.
1: Centrale 204 pour votre demande de bloc 1 pour la BMW M5 2025. Est-ce qu'il s'agit d'un véhicule hybride et combien de portes?
0: Centrale 204, je vous reviens pour l'information.
1: C'est 1h24-204.

0: Non, 3254.
1: 3254.
0: 3254, le véhicule BMW Tiberit et 4 portes.
1: 21h25 pour le 204 et pour le BMW M5 hybride. La batterie se trouve dans le coffre arrière, au milieu du coffre, et le temps de drainage de la batterie est de 1 minute.
0: 204 plus 4.
1: 21h25, 204.
2: Central 220, 17, bâtiment de 4 étages, il n'y a rien d'apparent. 220 PC, RVR, 400 mètres
1: ensemble. 21h25, 220. Prenez note que vous avez un code d'accès à votre écran.

0: Charles Andrews à Los Angeles pour le 8.500 canadien, le 17.500 commercial, rien à faire, 272 épées, c'est effectivement joué.
1: Vous avez Lorenz, 272.

0: 5472.
1: Enfin, je vais faire 472.
0: 5472, intervention sur la Transcanadienne. Est-ce que vous avez un délai pour un responsable en route? On aurait besoin d'avoir accès au bâtiment.
1: Donc, allô, 472, restez à l'écoute.
0: 472, 14.
1: Okay, 29, 472.

0: Central 225,
1: voulez-vous confirmer que tu ou la MTQ de l'emplacement de l'accident sur la 136 direction ouest, on n'a aucun visuel.

parle 225, et vous aurez plus d'informations sur la direction là, de la 136. Là. On a l'impression qu'il y avait du trafic de direction est.

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C'est en même temps que du client, là, nous autres, on est rembarqués là, pour aller direction Est. Fait que quand on aura un visuel, là, on va communiquer ensemble. 227.

0: deux cent quatre, c'est ça?
1: En fait, le 204, il y aurait un câble de déconnexion d'urgence. Il serait situé dans le compartiment arrière, donc le coffre arrière du côté passager.
0: 204, 204.
1: 204, 204.

0: 1400 1412.
1: Le
0: 8005 Transcanadienne, l'expression du 2472 pour une vérification extérieure seulement, 1022. Je vais prendre note qu'on aurait besoin d'un test 30 non urgent pour un système d'alarme défectueux.

0: 203.
1: Radio-Saint-Louis, prenez note, nous vous avons remis sur l'intervention à François Brisbault et Urgel Charbonneau.
0: 203, on est sur 5.
1: Vénard 38, 208, groupe de communication, commandement 12.
0: Le fier, c'est maman rose.
1: Maintenant, 39, 208.

0: 354-254-254-254-254-254
1: reste sur les yeux et va libérer la bande.
0: 31-41-254.

Pour la réponse au micro de 5 à 7, c'est magnifique.

0: 238, central.
1: Alors, 238
0: central pour l'intervention sur la rue François Bricot, à l'exception du 238 pour un accident avec dommages matériels seulement 10-22.
1: 21h49, 238.

0: 230 demandons les 10-36 sur les lieux, le numéro de poteau, Charlie Ritt, Hôtel 6 Romeo. C'est un disjoncteur qui émet des arcs électriques.
1: M. 56, 230, est-ce que vous demeurez en attente des 10-36? Maintenant 56, 230.

0: En face 230,
1: à l'intersection Villeneuve-de-Bouillon, à l'exception du 230 pour un disjoncteur qui émet des arcs électriques 222.

0: 33-42.
1: 33-42.
0: Après 252 pour le 555 boulevard Point, on est juste prêt à un appareil 252, PC 442, quand j'accède mon avis.
1: 22h3, 242.

0: Alexandre, 465, dis-le.
1: 22 Arcet, 435.
2: Centrale 235, 1900 Saint-Valier, 10-17.
1: 22 Arcet, 230.

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0: Entendu sans fond.
1: Central
0: 230, 5900 Saint-Vallier à l'exception du 230 pour un résident qui s'est embarré dans les toilettes 1222.
1: 22h09, 230.

0: Centrale 241.
1: Centrale 241.
0: Centrale 241 pour l'intervention 482-51 Saint-Laurent. À l'exception du 241-249 pour l'accident avec le 10 000 22.

0: Après le 241, périmètre, tu viens d'amener une intervention de l'autre côté, donc ils ne se déplaceront pas, c'est pas nécessaire d'attendre les 204 pendant que vous les verrez. Les 204 sont 10-16, par contre.
1: Central 241-10-4, périmètre, les 235 sont 10-4.
0: Nous avons encore 241.

0: centrale.
1: Yes.
0: On va voir. Ouais, les questions, vous voulez que je quelqu'un d'autre pour Saint-Emmanuel PG, et le journal du 5. C'est 22.
2: Avenue Barthes, 442.

Non, pour la route 227. Centrale 227, à l'exception du 227 pour une odeur de chlore de la médecine. C'est

0: 488, chemin de la Côte des Neiges, transversale à Nivelle-Selle et Ridgewood. Pour un arme général en opération, le 1040, c'est une compagnie d'armes BPG pour son fier les Rock Hill Apartments. 1043, amateurs dangereuses. Prenez note qu'ils avaient un code d'accès à votre écran. Et on a aussi reçu les appels pour le 4866, chemin de la Côte des Neiges. Le panneau d'alarme serait lié avec la même adresse. 7-4, ça m'en demande.
1: That's how it says this campus, please.
0: And there's ours, isn't that different?
1: Okay, I'm going to do some
2: France. France,
1: I'm going to do some France for the 555. 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

0: 187.
1: Central
0: 187. Central 187, pour intervention sur la rue Côte-des-Neiges avec station du 87. Pour un poste manuel tiré malicieusement de l'année.
1: 224-87.
2: Central 241-105, on y va, commandement 11.
1: 224-241.

0: Central, 87, pour intervention sur la rue Côte-des-Neiges, avec section du 87. Pour un fait manuel tiré malicieusement de l'indice.
1: 224-87.
2: Central 241-105, on y va, commandement 11.
1: 224-241.

0: Je vais enlever son call.
1: Je vais enlever son call.

0: 226.
1: 22h27, 228.
0: 22h27, 465,

0: Ah, voilà, 222. Entre 222 pour l'accident, c'est sur votre carte, fermé 81.1, on fait 227-228, c'est fait.
1: 228-228.

0: 463, 463.
1: Centrale
0: 463 pour le 55 inter, exception du 473 pour deux personnes prises dans un ascenseur 1222.
1: 22h30, 473.

0: ya toda mi cosa arreglado.
1: Avec des incarcérations.

0: 52 52 pour le 11789, ça c'est Saint-Évariste, on est 19-252, précis.
1: 2h46, 2h42.

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0: Enfin, c'est ça qu'un deux, on avait aussi besoin des 2.36 pour un arbre qui est tombé sur un fil de basse tension.
1: Vous êtes à 42, vous allez patienter sur tout ce qu'elle a arrivé les 2.36?

0: 5523.
1: 5523
0: pour le 5610 rue Briand, à l'exception du 223-1022 pour un fil de communication tombé.
1: 22h54, 223.

0: un 3.
1: Je vais passer
0: un 23. Total de 23, 5, libérant, commandement, 12.
1: 2h55,
0: 623.

0: 242 pour un out de son but de
1: bon
0: 23h54. 23h54. 23h54, on aurait besoin des 65 demandés par les parents de la victime.

0: Deux cent quatre, c'est ça.
1: Centrale au 204, avez-vous un peu plus de détails pour les 205?
0: Centrale 204, c'est pour un shot d'alcool et une note.
1: 23 Marine 204.

0: 142, le 242 et 205, on n'attendra pas les 736.
1: En 242, lorsqu'une demande est faite en urgence, vous devez attendre l'arrivée des 1036. Probablement, on va devoir modifier la demande auprès des 1036.

0: 然后他就让对方做双胎。
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0: 132-134.
1: 132-134. 132-134,
0: Polak,

0: Cell 5235.
1: Cell 5235.
0: Alors, ça, je suis en train de faire ça, c'est le VXT, on est 10-5.

0: Ok, 1-2-5.
1: Centrale 241, puis là, c'est une précision d'adresse pour le 205-205 de la rue Gary Carter. Donc, ça serait pour la piscine intérieure. Ça serait, correction, la piscine extérieure. Ça serait sur la butte, à côté de la piscine extérieure.
0: 241-10-4.
1: 1-2-5-4.
2: Pas dommage, plus simple.

0: centrale 241. Centrale 241 pour l'intervention à côté du 1555 Gary Carter, à l'exception du 241 pour un feu déjà éteint à 10-22.
1: 23h39, 241.

0: 大三。
1: 啊，第三是大三。
0: 早上就是啊，身体休息不舒服的，那就是下午的那样的状况。

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0: 113-230,
1: le 5027 pour Manitano, à l'exception du 230 pour un arresteur de... Une alarme déclenchée par la fumée de cuisson 12-22.

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1: Catherine,

0: plus en avant, bonsoir.
1: Centrale au 237, vous répondez 83-25, 325 de l'avenue Christophe-Colomb, intersection du boulevard Crémazie et de l'avenue Mistral pour un alarme générale en opération, 40 PTG pour un résidentiel, comme intervention 37-103, catégorie 3, correction catégorie 4, sur commandement 3.
0: Je suis en train de discuter.
1: 10 minutes, 234.

0: 237 pour le 83, 25 à Christopher, on est 17, il n'y a rien à parler, 237 à Sonnet PC, RV activé, prochaine unité d'élévation aux communications.
1: 11 minutes 237.

0: 13, 13, c'est ça?
1: En face 218, vous répondez 6055, 6055 de la rue Villeneuve, intersection des avenues Fortin et Ernest Robitaille pour une alarme en opération du 40 cellulaire, catégorie 3 sur commandement 4.
0: 219 pour interception de l'arrivée et Sainte-Catherine à l'exception du véhicule 219 pour un accident impliquant un véhicule seulement, dommage matériel seulement, 19.
1: 15 minutes.

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0: Central 209 pour l'accident sur la 40. On est 10-17. C'est sur la 40 direction ouest au kilomètre 74.2. Le 209 assume le PC. 28
1: minutes 209.

0: 5 10 1.
1: Parallèle 285, rappel urgence santé, Manson. Aucune information supplémentaire, sauf peut-être dans un stationnement.

0: Falcon 209.
1: Falcon 209.
0: Centrale 209 pour l'accident sur la 40 ouest, à l'exception de toutes les unités sur les lieux, pour un accident impliquant 4 véhicules, dommages matériels, sans désincarcération avec un blessé, 22.

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1: Central 7051, vous dépêche au 8325-325, avenue Christophe Colomb. À la demande du 409, on se réduit pour une alarme, le système d'alarme est impossible à remettre en fonction. C'est sur commandement 3.
0: Merci, 51,
1: 54. 35 minutes, 51.

0: 450 à la centrale, l'ordinateur ne fonctionne pas. On est en 16 pour le 76 14e avenue.
1: En 8 minutes 450, veuillez nous communiquer vos autres changements de fait par radio. On prend l'appel 247.
0: 247.
1: En prend 247, vous répondez 7310-7310, la 14e avenue, perfection rue François Perrault et de la rue Jean Talon S pour une alarme détecteur de fumée en opération. 40 TELUS pour un résidentiel à l'appartement 3. 1044, catégorie 3, sur commandement 4.
0: Je suis en 44.
1: 39 minutes, 240.

0: News on Alpha Zulu 5.
1: Alpha Zulu 137, 9051, vous avez environ 20 minutes de délai.
0: News on Alpha Zulu 4 pour le 20 minutes de délai.
1: 40 minutes, 237.

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1: Yeah, 15 minutes. 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

0: Le P51 à Centrale.
1: En face des soins, le P51.
0: Le P51 du 16.
1: 46 minutes, le P51.

0: I got under.
1: On
0: Smith, ça fait 89, ça intervient sur les 10, 242, précis.
1: 47 minutes, 242.

0: Southwest 2 South 5.
1: Southwest 2 South 5.
0: Southwest 2 South 5, le 34-40 du Rochon et 17. Il y a un appareil, le 205 est pris ici et actif son RV, le 405 est au com.
1: 54 minutes.

0: 9051 à Centrale.
1: Centrale des gens, il y avait 51.
0: 9051, 17.
1: 57 minutes, 9051.

0: United 4, New Southampton.
1: No, 4-5. 4-5, 2-5, 4-5, on est 10-5, on est dans la marque.
2: United 6-5.

0: Écoute, 216 ici.
1: 316, répondez 1565, 1565 Rachel, entrée 1000 foyers, Marquette, pour une alarme en opération. Différentes cellulaires, prenez notre présence un peu dans le fit, catégorie 4. Vous répondez sur commandement 3.
0: 216, 24, 216.
1: Une heure 28, 216.

0: Franz Kapfer, Case for Southside, National, Southside, DC, Albert, Ray, Kapfer, Franz, Okam.
1: Albert, National, Southside.
2: Central 242, 10-5, Calibre, commandement 12.
3: Nord 29, 240.
4: Il y a eu 103 central, est-ce que vous avez le 240?

0: pour la section Robert Bourassa William, exception 203. Pour des travaux de soudure sur le REM 1022. Et le 203 va être le 5, on le fait quand on le met en haut.
1: 31, 203.

0: Well, if I get some place.
1: Sans faire 416 sur le 15 sur le 5, tu veux l'achat de la question 216 et 416. Ou un stand avant déclenché par un article du pouvoir 222.
2: Une autre 22 pour la 416.

0: 242, c'est ça.
1: Centrale au 242, répondez 56 35 6 30 sur le Berry entre Grenay et Demel pour une alarme générale en opération. 1240 alarme perfection pour un client résidentiel. 1244, catégorie 3, sur commandement.
0: 42, 24.
1: Une entrée à 6 de 42.

0: Alfa, Alfa, Alfa, Alfa, Alfa, Alpha 242 pour le 5630 à la Berry, on est 17, il y a un apparent. 242 PC, le 442 va être au cam, j'active mon arrivée.
1: 237 242.

0: Quatre-vingt-deux-cent-trente.
1: De l'eau dans un détecteur ayant déclenché un alarme au
0: 22.
1: Pour composer plusieurs composantes en trop pour panneau.
0: 1945 au 442.

0: 249 49, c'est ça.
1: Centrale 249, vous répondez 10 500 05 à l'avenue du Bois de Boulogne, à l'intersection de la rue Émile Daou et de la rue Arthur Lismer pour une alarme qui sonne au deuxième étage. 40 cellulaires, 1044, présence d'un plan d'intervention numéro 49-54, présence d'un plan fit pour BGH numéro 49-133, catégorie 4 sur commandement 3.
0: Deux cent quarante-cinq,
1: 2 h 10, 2 h 40.

0: Frau Krause, Frank Erhoffner. Frau Krause, Frank Erhoffner. Frau Krause, Frank Erhoffner. Pour le signal 5 de Boulogne, c'est un apparent de 249 CPC avec 449
1: vocations. 249.

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1: Sniff,
0: last 10 dollars, my trip is rendered.
1: 2h15.

0: Au col du 145-42-97-2-7-1-2-45-8-3-45 au com.ca.
1: À 2h25, 245.

0: Centrale 445.
1: Centrale
0: 445. Pour le 4295 rue Oshaka, à l'accession du 245 et 445, pour un alarme défectueux, 1022.
1: À 2h30, 445.

0: 218.
1: Donc à 218 pour le dossier 407 à Vieux-Fortin, on vous demande d'attendre les 235 pour procéder.
0: Descendu à 12-4.
1: 3h7, 2-10.

0: Bruce Johnson, 12 Discount.
1: Cancel my
0: cap,
1: Bruce
0: Johnson.
2: Avec une sorte 221, pour un début d'incendie d'un véhicule déjà éteint, on est arrivé 10-22.

0: Central 419, parce qu'on a toujours un appel sur la Sherbrooke quand on a rien sur la partie véhiculaire.
1: Allô, 419, affirmatif, on va tenter une rediffusion. L'adresse est le 2525 pour Richard Brocas, intersection Liberté et les Français.
0: 3924, on est deux fois.
1: 4h24, 419, on prend l'appel le 226. Phrase 226, vous répondez 2525, 2525 de la rue Sherbrooke-Est, intersection des rues d'Iberville et Frontenac pour une alarme en opération. Carence cellulaire 644, catégorie 3, sur commandement 3.
0: 226, 4h24, 226.
1: 4h24, 226.

0: Rappel 419.
1: Rappel 219.
0: Central 419 pour le 25-25 Sherbrooke, à l'exception du 226-419, 222 des éléments surchauffés, l'appartement 40, sans dommage au bâtiment.
1: 431-419.

0: Guys, just have a slight just trying to gain the future again here, just have a slight just. J'ai essayé un appareil 225 PC avec CP, 725 au com.
1: 5h59-225, vous répondez qu'on est en opération à la zone 1, le 1040 du compagnon de sécurité au groupe pour les petits la vie. La figure 4, c'est un moment 3.
0: Non fonctionnel sur l'ordinateur.
1: 5h59-225, je vous avise de vos statuts. Dans ce cas-là, on va les changer.

0: Selamat siang, Pak Evan. Avec un téléphone, j'ai oublié de compléter l'appel pour votre.
1: 6h2, 85, vous voulez qu'on change pour bâtiment ou qu'on change pour bâtiment et qu'on complète par la suite?
0: On change pour bâtiment.
1: 6h2, 85.

0: Et ça vient de ça.
1: Le 19 est
0: ouvert du 16 dans la rue Saint-Catherine. Non, Mathis, on a des problèmes avec l'ordinateur
1: véhiculaire. Jusqu'à ce que nous allons jusqu'à ce qu'il y a pas de changement de statut, 6h07.

0: 512,
1: Chantal au 256, répondez au 10 000, direction 1071-07-1, la vitesse est rock, sans enfant chemin de Val-Plac, pour un deux hectares de opération du deuxième étage, tout 46 bus pour un client résidentiel, catégorie 1 comme en manquable.
0: 214-24.
1: 214-256.

0: 227, ça.
1: Allô, 227, vous répondez au 5010-5010, l'avenue Westboro. Transfert à l'avenue Fielding, l'avenue Summerlet, pour un détecteur de CO qui s'est déclenché à deux reprises, qui a rendu l'air catégorie 2 comme moment 5.
0: 227, 4.
1: 627, 227.

Ils ont regardé le central. Ouais, mais tu as fait déclencher pendant les travaux. Le 10-22. 10-25. Il manque moins encore.

0: 33.
1: 33, vous répondez à l'aéroport Pierre-Éliott Trudeau 975, Roméo Vachon. Répondez à la guérite Charlie pour une odeur de brûlé niveau de la salle des bagages, le 1040 de l'aéroport, catégorie 4, commande en lieu.
0: 227, à l'exception du 227 pour une vérification du 22.
2: 225, 227.

0: centrale 227, plus 5, Iberon, commande en 5.
1: 227, 227.
0: 263,

0: 243-113, le 93-12, rue Partenay, le 243-617. Qu'est-ce que c'est?
1: 231-243.

0: Centrale 249.
1: Centrale 149, bienvenue au port de Montréal 17.
2: 6h31, 141.

0: 9345435.
1: Wat gaat het zijn?
0: 9345435 pour l'intervention à l'aéroport de Montréal, à l'exception de toutes les unités sur les lieux, pour canceller par les pompiers de l'aéroport pour une odeur de plastique brûlé, 1022.
1: 12h35 pour PC. 2 minutes.

0: Deux cent quarante-trois, cent trente.
1: En fait, deux cent quarante-trois.
0: 243 central, nous tentons de démettre notre 222 via la bande de communication, le groupe 4. Donc, nous allons la donner ici, 243, l'exception, 243 pour le 93-12 du partenaire pour une alarme déclenchée par des routiers brûlés, 222. Libérons la bande de commandement 4.
2: Central 142, le 142-105.
0: Central 243 central 10, 5, 2, 3, 3, 3, 3, 3, 3, 3, 3, 3, 3, 3, 3, 3, 3, 3, 3, 3, 3, 3, 3, 3, 3, 3, 3, 3, 3, 3, 3, 3, 3, 3, 3, 3, 3, 3, 3, 3, 3, 3, 3, 3, 3, 3, 3, 3, 3, 3, 3, 3, 3, 3, 3, 3, 3, 3, 3, 3, 3, 3, 3, 3, 3, 3, 3, 3, 3, 3, 3, 3, 3, 3, 3, 3, 3, 3, 3, 3, 3, 3, 3, 3, 3, 3, 3, 3, 3, 3, 3, 3, 3, 3, 3, 3, 3, 3, 3, 3, 3, 3, 3, 3, 3, 3, 3, 3, 3, 3, 3, 3, 3, 3, 3, 3, 3, 3, 3, 3, 3, 3, 3, 3,

0: À l'écoute 216.
1: Centrale 216, vous répondez au 4310, 4310 boulevard Saint-Laurent, transversale Marianne et Valuant. Vous êtes en opération à la zone 91-900. 1040, compagnie en BPG pour un client résidentiel, catégorie 3, commandement 5.
0: 216, 24, 25.
1: 6h47, 216. 16.

0: 92 de temps. Ça, 728, vous répondez 85-35, 85-35, Bellefontaine, angle de la Loire, pour une porte d'entrée qui serait en feu, jusqu'à la rente cellulaire, catégorie 4, vous répondez sur le commandement 4.
1: 728, 12-4, de salut.
0: 648, 728.

0: Ça fait 85, j'ai 5 numéros, commandement 3.
1: 6h40, 985.
0: Central 216, 416, 43-10, Saint-Laurent-du-17. Le 216 du PC, permis activé 416 au commun.
1: 6h49, 216.

0: Chantal, 228-8535, place Bellefontaine, 1217. Fait que j'ai votre main des anciens, 3 étages, j'ai rien apparent. Non, plus rien apparent. 222 TPC, 422 de communication, j'active mon répertoire.
1: Central 228, est-ce que le central doit compléter l'appel?
2: Central 164. Central 164 pour le 85-35, place Bellefontaine, le 164-17. Veuillez compléter l'appel.
1: Monsieur 234, on est là, on ajoute 214 pour le 440 effectif réduit.

0: 233-300.
1: Entendu, 263, vous répondez à nouveau à l'aéroport Pierre-Éliott Trudeau, Guérit Charlie, pour un odeur de brûlé qui se répète dans la salle des bagages, 1040, toujours l'aéroport, catégorie 4, commandement 8.
0: 233-300.

0: On fait 400 mètres dans un état 45, possibilité de feu criminel.
1: À 56, 400 mètres.

142-18, j'ai parlé avec le chef Sirolien. Il semblerait que c'est un double nom de l'appel avant. C'est le superviseur de l'employé qui a appelé de la farm, là, qui aurait réappelé pour dire qu'il y a une odeur de poulet dans la salle de bagage. Alors, il semblerait que c'est un double nom de l'appel avant. On va attendre le compte rendu du chef CADM.

0: 135-51, Uruguay, Apollo Demo, Red 17.
1: Sudan,
0: I can't.

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0: 416-416.
1: Montage
0: 416. Montage 416, c'est un responsable en direction pour avoir accès à la porte de bâtiment.
1: Montage 416, négatif, on va les appeler pour vous en envoyer, on va revenir avec les nouvelles.
0: 416, c'est
1: 7h416.

Dépêcher un 950 nanofrancs pour une question de permis.

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0: 182. 182, le code va être 1006.
1: À
2: 7h03, 426.
3: 7h416. On a rejoint le propriétaire du bâtiment. Il nous mentionne qui est 16. Il devrait arriver vers 7h30, il part de Laval.
2: 416, 7.
3: 7h04, 416.

0: Face-à-face, intervention sur la 46e avenue, à l'exception du 264 et du 474. 1222 pour une alarme déclenchée par des travaux sur le système de giclore.
1: Face-à-face, 18 et 474.

0: Gracias, Juan Fáez Conrad.
1: Tous les unités sont meilleures pour un alarme causée par une défection de 5 de 22.
2: 19-2, 405.

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0: Je vais faire un test de parole.
1: Paul 236, vous répondez au 12250-12250 Boulevard Industriel. Transversal, les Jean Viel et la Vidolore des Jardins. Prenant dans l'opération la zone 1, jusqu'à en fait plus pour son client B-Pass. Jusqu'à en trop, les détaillés disponibles à la réception. Plan d'intervention 38-99. Jusqu'à en trop, maintenant dangereuse. Catégorie 4, commandement 3.
0: Je vais faire un peu de
1: 742-237.

0: 256 Central.
1: Central, ça fait 56.
0: 256 Central, le tourner 250, le loin industriel 17, projet de bâtiment de deux étages industriels, une grande superficie. Rien d'apparent, 238 PC, 438 de communication, RV activé.
1: 246, 236.

228 Central. Le 8535 Place Bellefontaine. Prenez note que le SPVM a pris en charge le bâtiment, l'enquêteur, au matricule 8878.

0: 888-central, le 228-428-105, on libère commandement 4.
1: C'est 47.
0: Central pour le 12250 industriel, à l'exception du 200 et 438 pour un alarme déclenché par des tests sur le système 10-22.
2: 447.

0: Centrale. Le 228 et 105, il va à commandement 4.
1: Oui.
0: Calcul les notes, le 228 et 1047.
2: 28, 248, 228.

0: Well, there's no cancer. Central, le 237 pour le 555, Jean Talon S, le 237 TC, 7. Votre plan institutionnel, rien apparent, 237 TC, actif sur RV.
1: À 755, 237.

central 448. Pour 555, j'entends avoir l'exception de toutes les unités sur les lieux, ça va être un 10-22. Prenez note qu'il n'y avait aucune alarme en opération à l'arrivée.

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0: 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Pour le 14-8-55 pouvoir de Perpont, le 257 et 17, stage un bâtiment de 1 étage, rien d'apparent. Le 257 avec PC, arrivé activé, le 457 avec Tocom.
1: 8h25, 257.

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2: 451 Centrale pour le 1155 Avenue Marie-Stéphane, à l'exception du 275-231 pour une alarme déclenchée par des travaux au troisième étage, corridor troisième étage, 10-22.

0: Il parle de toi.
1: Centrale 209, vous répondez à l'intersection du boulevard Millau, la rue Jarry. Ce serait en face de la pharmacie. Vous répondez pour un 09 écho 2 pour un enfant de 2 ans. Respiration incertaine. C'est opératoire.
0: Descendez le 4, c'est ça.
1: 832, 832.

0: Podcast 911, pour le 60, avenue Willowdale, 17, un appareil 430 TTC, 241 au camp. 430 au camp, 241, en cuisson,
1: Hervé. 8h33, 400.

0: Aber wir haben ja gar nicht.
1: Ah,

0: 243
1: 243, vous répondez 2612 de 2612 boulevard Henri-Bourassa-Est, transversé à la rue Sacqueville et avenue Vie. Annie, pour une alarme en opération au panneau, 40 job pour l'accès des jardins, c'est une catégorie 3, commandement 5.
0: .243, 10, 4, 10, 7, 3, 243 est présent avec 8443 communication.

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2: Hello, 255. 251 de la VM, Provençal Park Road et Allencroft Road. Pour l'avoir en opération à la zone 1, et c'est la zone 991-991. C'est en pour la direction service réadaptation dans l'intervention 54-11. Porte noire du côté gauche à l'extérieur de la porte d'entrée principale, il y a des trous de clés.
1: Pour les portes d'entrée, ainsi que le code pour le panneau d'alarme.
2: C'est
1: trop
2: à
1: votre
2: échange. 244-4-3-4. 244-4-3-4. 244-4-3-4.

0: 452, ça en prend.
1: Central,
0: avec l'option 254 pour un poste manuel tiré malicieusement 1022.
1: 8h57, 752.

0: 232, 200.
1: Alors, 232, vous répondez au 760-760, la rue Antoine-Justillon, dans l'intersection de la rue François-Saint-Bernard, c'est la 86e avenue. Vous répondez pour un détecteur de fumée en opération dans le bâtiment, 40 TMUS sont pris en résidentiel, catégorie 4 sur commandement, production catégorie 1 sur commandement France.
0: 232, 10-4, 10-16.
1: 8-232.

0: Deux cent quarante trois centrale.
1: Centrale, 243.
0: Le 243 est 1049, récupération d'un pompier au CH Sacré-Cœur.
1: 92, 243.

231-5-2-3. 231-5-2-3.

Roger, John Smith. Ok, le client a quitté les lieux, on était 5.

0: là, pour le 48-24-45 à l'exception 266 pour un panneau d'alarme défectueux de 22.
1: 29, 266,

Centrale 247. Centrale 247, pour notre intervention PA au 89-31 Papineau, 39, c'est le patient qui faisait une sieste, donc il est maintenant inconscient.

0: 2512,
1: Centrale 212, vous répondez 2915-2915 rue Martel, transversal, boulevard Toupin. Pour un alarme général en opération, c'est 40 ADT. Pour école enfants du monde, c'est une catégorie 4, commandement 4.
0: 212-4,
1: rue de 13. 231-212.
0: Central 249 pour le centre du sauvé S, on est plus 7 derrière l'apparent de 249.

0: Passager 112, vous répondez 2915, 2915, rue Martel, transversale, boulevard Toupin. Pour une alarme générale en opération, le 40 ADT. Pour école enfants du monde, c'est une catégorie 4, commandement 4.
1: 212, 4, rue de 13. 231, 249.
0: Central 249, pour le centre du sauvé F, on est sur le 7, l'apparat de 249 et PC.
1: 231, 249.

0: 就是说的这次啊，他是三口牌跟妈妈说。
1: 113-112.
2: 113-112. 113-112, on est dit, de deux étages, rien apparent. J'active mon arrivée, le prochain 400. Assume les comptes, comme tu as dit.

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Now, ça c'est 59 pour le faire du sauvé F à l'exception du 249 pour avoir une alarme déclenchée pour les travaux de 22. Entrage 272. Rue Martel. Fait qu'un 10-22 à l'exception des véhicules sur place pour des travaux d'emploi.

0: centrale 237.
1: 237,
0: centrale 237, le patient dormait, est-ce que vous avez besoin de soins?
1: Centrale 237, je vous reviens pour l'instant, il est accompagné de la police.

0: Je veux pas faire, on aurait besoin d'un visite pour avoir accès à un logement. Pour récupérer des colis.
1: Faudra qu'elle continue,
0: avez-vous un numéro de téléphone à nous donner, on a aucune information de notre côté.
1: 37
0: et nous serons 2.5.

0: 132.
1: 132, 82, 72, 85, 0, commandement 4.

0: 99 Central.
1: Central,
0: 99 Central, à l'exception du 99 pour un dégât d'eau causé par une défectuosité du chauffe-eau à l'appartement 55-1022.
1: 942, 99.

0: Grüß Gott, Herr Papa, das ist Wacken.
1: Alors 247, vous répondez au 2222 rue Pédanti, à l'intersection de l'avenue Gérard-Jean-Sagrave. Vous répondez pour la norme générale en opération. 42 Sentinelle, alors Sentinelle sortie à Andrea Corp Production. Est-ce que vous êtes en train de
0: faire un 243, 243. 243, 243. 243, 243. 243, 243. 243, 243. 243, 243. 243, 243. 243, 243. 243, 243. 243, 243. 243, 243. 243, 243. 243, 243. 243, 243. 243, 243. 243, 243. 243, 243. 243, 243. 243, 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

0: 201 Metro Standard. 228 Central, 8700 rue du Parcours, à l'exception du 228, pour un feu de véhicule à ordure déjà éteint à notre arrivée, 222.
1: 943 228.
0: Central pour le 2222, rangé, bâtiment de deux étages, rien d'apparent. 247 PC, arrivé activé. 447 au camp.
1: 244, 247.

0: 147-447 pour le 22-22 du Bélanger, l'exception du 247-447 pour une défectuosité sur une composante d'un standard 22.
1: 940, 9-450. 1, le 228-5, il est libre à commandant 14. 9-50-228.

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165 encore, intersection Roy-Lenne et Winkley dans les 10-17, 265 TPC. Vous pouvez être sur la provenance de 1040, on a trouvé le véhicule en question, mais pas de 1040, pas de citoyen, personne sur les lieux.

0: pour l'intersection Lincoln avec la chasse 2, c'est 5 pour la marcation, c'est 22.
1: J'arrive à 55, 265.

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1: Numéro 58, 265.

0: السلام عليكم.
1: صباح Notre-Dame-de-Lourdes-et-la-Vigueur-Navette. Jusqu'à rendre cellulaire. Maison de chambre de 54 chambres, code de porte et d'accès à votre écran. Pas d'intervention, 20-18, catégorie 4, commandement 4.
0: Il y a 122, il y a 2, 5.

0: 1200, après 416, je vous le ramène. Boulevard René Lévesque, 17, 228, suis sur le répéteur de 420 communication.
1: 9h57, 220.
0: 240, 240.
1: 9h58, 240.

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0: Vous avez 175 en France.
1: 275
0: en France, 25, ils verront comment on en fera.
1: À 26, 275.

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1: Hotel 429.

0: ですが、どうぞ。
1: ルーサーさん。
2: 12-9 messages, help us.

0: 59.
1: Après le 457,
0: le 457 et 2 sites avec électrique privée.

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1: Et maintenant, j'ai même dit des questions amicales. Il est de la chaleur, des bains de l'unité, de la norme, à la poitrine et tout ce qui était à l'esprit. En effet, 451 et 18 de production, il y a 250 et 50 et 50 et 50 et 50 et 50 et 50 et 50 et 50 et 50 et 50 et 50 et 50 et 50 et 50 et 50 et 50 et 50 et 50 et 50 et 50 et 50 et 50 et 50 et 50 et 50 et 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

259-9-17, bâtiment de 3 étages commercial, il n'y a rien d'apparent, le 259 CTC. Le prochain 4-5 est aux communications, le relais est activé.

Salut, ça va bien?

0: 400 de la centrale.
1: Centrale, c'est ça 412.
0: À la centrale pour le 16751, route transcanadienne, pour un PRSK 1643, à l'exception du 259-22.

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0: 49, pour le 96, 94, joueur de la question, le 17, Yuri Laprand, le 249 et c'est ARV activé, le 449 va être en communication.
1: 249.

0: Alors, j'ai 549. Centrale 449 pour le 93-94 boulevard de l'Acadie, à l'exception du 249 et du 449 pour un problème sur un système de gicleur du 22.
1: 152-449.

0: Let's not strong as let us have out. Ça se sent juste de faire un petit bébé, comme en mardi aussi.
1: 155 et 278.

0: 247 Central le 1274 rue Jean Talon S à l'exception du véhicule le 247 et 447 pour une personne prise dans un ascenseur 10-22.
1: On va vous donner un

0: Rafale 241.
1: Rafale
0: 241. Rafale 241, on est juste d'erreur de manipulation. Vous pouvez nous remettre sur l'appel.
1: Sur ma piste, 241, mais il n'est pas touché à vos statuts.

0: 231 Sol.
1: 231-234, pour votre appel premier répondant à FR.
0: Et 234, 24.
1: Bonjour, 20, 234.

0: Parenthèse de 530.
1: Parenthèse de
0: 530. Parenthèse de 530, c'est pas un fil de paille sur l'entrée 5 de l'occupation.

0: 2669, 70, 75, pour voir la salle, on est 17, ça vient d'apparaître en 267 PC, j'ai activé mon répéteur, le 433 va être au com.
1: 11h29, 266.

0: j'entends 220.
1: Oh. 73, 220,
0: 220. 220, vous pouvez avertir aux gens santé que les 220 vont être quittés prochains. Central 220, pour y avertir aux gens santé de patients quittés.
2: 31
0: de 220. 34 47 pour le 12-74 du Jean-Talon-Ouest. On va faire une remise de propriété à Mme Roxane Vinois. Numéro de téléphone 514. 509

0: Centrale 433.
1: Centrale 433.
0: Centrale 433, réception du 266-433-1022, point système, un panneau en trouble.
1: On a 33, 433.

0: Ancrage de port fréquent. Ancrage de port fréquent, demandons 647 pour évaluation structure ou 3185 pour bon bien être. Et demandons effectif pour également 9050 pour possible barricadage structure, barricadage mis de structure.
1: 11h47, 950.

0: Passenger 5555.
1: Passenger
0: 5555. Je suis pour une appel pour un appel fermé de fond au 1650 rue Maisonneuve, 1650 rue Maisonneuve, pour un masculin de 60 ans, vous avez discuté de la porte.

0: 813, 25, numéro commandement 12.
1: Central 218, 22 à l'équipe. Central 218, 22 à l'équipe.
2: Sur place, ici en direction 222 pour un mur qui est à tomber.
1: 1152
3: à la centrale.
1: Centrale 1472
3: à la centrale pour le 20 avenue Vermont, 1472 et 17. Et puis, c'est...

0: Centrale 210, les 34 sont à quelques minutes.
1: C'est très prenant que les 34 sont 17 à l'instant, numéro de TP 0191, je répète 0191.
0: À 12h01, la 210.
2: Du 69-10, 4-10, au
0: fond. À 12h01, 219.

0: centrale, 237 pour le 8560 Raymond Pelletier, 237 T6, 7 et P6.
1: Douleur de 237.

0: 1412 à la centrale.
1: Centrale, 1412.
0: 1412 à la centrale, vous pouvez changer le titre d'appel pour un aide aux citoyens et pour le 20 avenue Vermont pour un plombier qui fait un changement de teinte à eau chaude à l'exception du 1472 plus 22.
1: 12 à 3, 1472.

Alors, c'est pour bien. Je demande juste François pour évaluation et installation de capteurs de sécurité devant la magnétisme sur notre porte.

150 pour confirmer, est-ce que c'est une demande de Boreal Mills? Si oui, combien en avez-vous en avoir besoin?

0: Ese belle fois, faut les voir en mer. J'ai la version inscrite pour le moment, peut-être que si les travaux peuvent être venus évaluer avant d'avoir un ordre exact.
1: 150 à 150, 10, 2, réception 1 sur 5.

0: No, we had a new cell phone. Okay, I'll do something on set. Pour le 85-60, mon petit, avec l'option du 207 et du 237 et du 209 pour des personnes prises dans un ascenseur. Ça fait deux.
1: Central, je cherche un 12, on est de 5.

I'll do it back up. Alors, 204, vous voulez avoir un fond télécalier, point, une merveille avec le son 204 pour un fond de poubelle, notre numéro.

0: 215, c'est ça.
1: Centrale 215, répondez au 1159-1159, rue Shearer, transversant la rue Sullivan et la rue du Centre. Vous n'avez pas d'opération qui n'aurait pas du tout été causée par la fumée de barbecue à l'extérieur. 640 cellulaires, maison de chambre de 7 chambres, plan d'intervention 15-97, le 4-4, commandement 3.
0: 215, 214.
1: 12h11, 215.

0: Donc, prendre deux 15 au 59 Shimmer, on est juste bien apparent, 215 PC, 415 aux communications, au répéteur.
1: 12h215.

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0: Southwest Gas 19.
1: Southwest Gas
0: 19. Southwest Gas 19 in the Southwest, c'est le 5 en train de véhicule de l'aéron commandement 3.
2: Centrale
1: 266. Centrale 266, rue Glenmore, entre la rue Gaten et Everstock. On a alors maintenant en opération qui garante la sûreté publique de Hampstead, catégorie 1, sur le 4.
2: Les enfants de 4,

278 230 pour 36 rue Glenmore avec section 278 pour un monte de personnes défectueux devant un signal. 222.

0: Ils sont 203, on est 205.
1: 12h23, 205.

0: Opérateur sur un changement de localisation 1254 rue Saint-Athénès.
1: Central 2 pour le numéro de l'adresse
0: 1254 1254 rue Saint-Catherine.
1: 224 rue Saint-Catherine.
0: 12h26 250.

0: 200.
1: Enfin, le 220, nous avons à nouveau un changement d'adresse sur l'intersection Baudry et Saint-Catherine-F.
0: Je vous en remercie.

0: 514 à Centrale.
1: Centrale
0: 514. 514 à Centrale, on va être 10-5.
1: 12h32, 514.

0: 5-0, la centrale.
1: Centrale,
0: 5-0. 5-0, la centrale, on va être 10-5.
1: 12h32, 5-0.

0: Alors, les 459, demandeur un 1033 pour fermer une valve. Voilà, fermée par la ville.
1: 13 459, c'est quoi la raison de votre 1022?

274 Centrale. Pour l'accident sur déclaré, on a une erreur de manipulation, on est 9-5.

0: 234,
1: 234. 234, for next, retour, avec un BCDG, 222.
0: 1250, 204.

0: Papa and Echo Tango.
1: Papa and Echo Tango.
0: Papa and Echo Tango, on est terminé avec l'intervention sur Beaubien Est. Et venez nous mettre disponible car on doit faire un échange de véhicules à Terrebonne.

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1: Je suis
0: 13h06, 2h49.

449-98-55-10, il n'y a rien d'apparent. Le 249 est PC. ARV activé, le 449 va être de communication.

0: dernier appareil, 218 Bélité, 402 de communication, avec vous.
1: Thank you.

149, 9 pour le 98, 55, boulevard Saint-Laurent, à l'exception du 249 et du 449 pour un système d'alarme déclenché par des aliments surchauffés.

0: vous avez un feu.
1: Central, nous avons un abandon au 7000 qui fait un 7200, Richard Brook Est, entre Trianon et de Boucherville, pour des fils électriques en feu, touche au bâtiment. Le 1040 mentionne de passer par le côté du 1040, même adresse. Dans l'intervention 4739, catégorie 4, commandant 3.

0: マザールさん。Delivery to Sanjay.
1: Delivery to Sanjay.

0: c'est un épicerie, rien d'apparent. Il y a 228 DPC. Il y a 428 boîtes de communication. J'ai activé mon répéteur.
1: 1323, 228.

0: 145.
1: Je suis en train de
0: 45 sur les jeux pour un citoyen d'égal frais.

0: 245-145
1: 245-145
0: pour le 9072 de la sonnerie Brimo, 17, rien d'apparent. Le bâtiment résidentiel de 2 étages, les 244 est pris.
1: Présent, 244.

0: 221-200.
1: Donc, en 221, vous répondez 6192, 6192, rue de Milly, transversale rue Al-Banel et rue Dufrost. Pour une alarme générale en opération, c'est 40 Céleste pour retour familial, Joanne Céleste, 44, 4,4, commandement 5.
0: Commandement 5.

0: Morgan, is this Jefferson Second Avenue 50?
1: Jefferson Avenue 50.

0: 169, c'est en fait d'information que l'enfant a resté des bouquets.
1: 13h44, 209.
2: 165, 200.

0: 853, je sors.
1: Normal 253, vous répondez au 242-242 du boulevard Aimis. Traversant l'avenue Austin et l'avenue Spartan. Pour une demande d'opération à la zone 2, 1040 Spartan, pour son client commercial, catégorie 4, commandement 5.
0: 253, je tiens.
1: 13h50, 253.

0: 565 centrale pour le 77-12 à Salex Station, 265 pour deux personnes sur le paddleboard. Il a été récupéré, ça y est, sauf 222.
1: 551, 265.

0: 51-253.
1: 51-253.
0: 51-253 pour le 240-42-IMUS 253-17, bâtiment résidentiel, multi-étage, rien d'apparent, 253-PC-455 au com.
1: Avec. 13h52, 253.

0: Centrale 220, c'est pas verti aux gens sentis qui descendent par la rue Clark côté nord. Ils vont l'accès directement sur Sainte-Catherine.
1: 53-220.
0: Centrale 220. Est-ce que vous avez notre statut arrivé?
1: Centrale 220,
0: est-ce que vous avez notre statut arrivé présentement?
1: Affirmatif 220. 220-10-4. 13h53-220.

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1: 开始，香港餐就上位。

0: Centrale 229,
1: vous pouvez vous rendre à votre appel au 2204-2204 Avenue du Mont-Royal Est en code B.
0: Code B,
2: Moustaque,
0: bonsoir.
2: 229,

0: L'alternative, madame, là, on ne sait pas si c'est à l'extérieur ou à l'intérieur du 465.
1: Si on a des informations d'urgence santé, ce serait un implantation, mais donc un homme seul, on va appeler pour confirmer sa localisation.
0: 216-10-4.
1: 14-216.

0: South 57, 57. Centrale 457, dispatch numéro commandant à 13.
1: 14h06, 450.

0: 103, vous
1: répondez au 50-50 rue Queen, transversale rue Wellington et rue de la commune Ouest. Pour une arme générale en opération, le 40-4 pour la CDM de Montréal. Présence d'un PPA pour la compagnie ST Multimédia, présence d'un plan fit pour VGH 3-15. Une catégorie 4, commandement 3.
0: Je suis en 3-2-4-2-5.
1: Je suis en 9-2-3.

0: 203 le 203 est pété. Rien d'apparent. Fait qu'elles sont en cours. Le 403 va être aux communications. Le 203 va être sur les soirs.
1: 213, le 203.

0: 13 mars en face. Pour le 50 Free Queen, à l'exception du 203-403, pour des travaux de 22.
1: Bonjour, 13, 203.

0: Vous allez au 221, vous répondez au 4450 4450 rue Bord des Sources, entre la 14e rue et la rue Delcourt. Vous répondez pour une opération 1040 cellulaire, sur l'intervention 61-44 1044. Vous êtes entré à l'écran, catégorie 3, sur le commandement 4.
1: 261-34-16.
0: 14h15, 216.

0: 203 central.
1: 203
0: central, 203 205 libéro, commandement 3.
1: 206, 203. 3 étapes, 3 étages, multi-logement. Quel est le parent? 261 PC, RV activé, 461 au com.

0: 431-231-4052 pour une alarme déclenchée par un système effectueux 222.
1: 421-431.

Centrale 248, vous répondez 2935, 2935 rue de Rouen, transversale rue Feria. Pour une personne qui fait un feu à côté du bâtiment, 40 cellulaire, par l'intervention 48 Tiranes, c'était pour le 3 commandement 3. Passage 26, 248, des premières notes que on vous entend là, très bas dans votre micro.

0: à salle 213.
1: Mon frère, c'est ça, 213.
0: Le 213, ici, c'est pour le 2935 de Roy. Bâtiment commercial de deux étages, il n'y a rien d'apparent. Le 213 est ici, effectivement, Hervé. Prochaine question, comme.
1: 1 23 213.

0: Wilson von der SA-Zahl.
1: Wilson von der SA-Zahl,

Merkez Mekan Hatrut. Merkez Mekan Hatrut. Merkez Mekan Hatrut. Pour le 29-35 de Rouen, à l'exception 113 pour 25 MHz et 5 à l'extérieur du 22.

0: C'est central.
1: Central, aussi, c'est central.
0: C'est central, c'est central, c'est le 11h23.
1: C'est pour faire 38, 213.

0: 149, 249, on est juste 5.
1: 14h41, 249.

centrale 249 pour le 10106 Saint-Jean-de-Mars avec cette chose 249 pour une alarme déclenchée pour la suite de 222.

0: Central de 234.
1: Central de 234.
0: Central de 234, 51-50, boulevard de Maisonneuve-Ouest, 234 et 17 TPC. Et on demande un responsable de la STM sur les lieux.
1: 147-234, pour quelle raison le responsable?
0: Central de 234, la fumée s'échappe d'un panneau publicitaire d'un attribut.

0: deux cent soixante-trois, deux cent.
1: On prend le 263 de dépêcher au 1255-255 avenue Rodolphe Sagé, envers la boulevard Soie-Graham, pour une alarme en opération de 17 à rentrer Air Canada. CPL 3, commandement 5.
0: 3349-263. Centrale
1: 234.
0: Centrale 234. Centrale 234, avez-vous un délai pour le responsable?

0: Appareil le
1: 251-234. Aucun délai des responsables de SQ.
0: 234-10-4 pour aucun délai.
1: 451-234.

0: 263-10-4, ça devient apparent le 263 IPC, RV activé 4063 communication.
1: 14h52, 263.

0: 57.
1: 14h30, 70.
2: 400, 49, 07, 80, veuillez dépêcher. 10h35 pour ce coulage.

0: je m'appelle 19 Masson, je suis derrière ma parole, 429 PC, assume les communications.
1: Pour les 10 à 5, on va avoir besoin d'un réservation. Oui, HSM est très haut, là.

0: 24-129.
1: Centrale
0: 5429. Centrale 429 pour le 31-9, maçon, exception du 429 pour vérification, 12-22.
1: Centrale 429, avez-vous une des mêmes raisons pour le déclenchement d'alarme?

0: 429, la raison est une alarme déclenchée par la vapeur d'eau.
1: 458, 429. Contrôle 222.
0: 222, 225.

0: 22 pour le 65 Juvenanger 37, 222 PC. Voici ma résidentielle de 3 étages. Il n'y a rien d'apparent. Air activé le 4 le prochain 400 va être au 24 heures.
1: 15 h 22.

0: Je vais fermer plus en place. Central 72-75 Sherbrooke, le 228 des 10-17 à CEPC.
1: Quel ordre 228?
0: Central 204. Central 204, on est 17 coin Plamondon des Caries. On n'a aucun visuel là, sur un accident. Là. Est-ce que vous avez plus de détails?
2: Nous avons une unité avec des produits sur le bloc pour couvrir les batteries au lithium. Ainsi qu'on va donner le code 211. Central
1: 234, c'est quel graveur de contenant avez-vous besoin?
3: Central 58.
1: Je vous remercie.

Central 5K 204.

Le question du 222 pour un extincteur utilisé malicieusement, 222.

Thanks for playing to all those kinds of stuff. Who's not going to get this time? Avec les soins pour 234, je crois qu'on aurait l'origine de la batterie qui est en cause, hein. C'est une trottinette, un téléphone, un outil. 234-12 pour le message. 565 pour 234, on aurait besoin de l'origine de la batterie, de une trottinette, un vélo, un cellulaire, un outil.

0: Deux cent vingt.
1: Central
0: 228. 228 Central, 228 Exit 5, et libéré commandant 12.
1: 15h11, 228. Central 228.

0: et ma carte d'un plus 1.
1: Centrale de 149, vous répondez 8845 45 boulevard Saint-Laurent, transversale la rue de Beauharnois-Est et boulevard Grimaldi-Est. Pour une alarme en opération, le différence à STM, son intervention 49-69 Alpha à Hôtel, 43, matière dangereuse, catégorie 4, c'est commandement.
0: Vous êtes 49 de 4, on est de 13.
1: 15h13, vous êtes 49.

0: 249 et PC.
1: Il y avait 49 et

0: Rafale 234.
1: Rafale 234, ça va être 10 fois pour le service 500 de bloc.

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1: 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Stop, Carlos, do something.
0: Do something, do something.
1: On fera le 220, vous répondez 755, 755, rue de Bon Secours, transversale rue Saint-Louis et rue du Champ de Mars, pour un détecteur de fumée en opération dans la cage d'escalier. Le 47 Ellis pour Maxime Alpin. Une capitaine, commandement Scott.
0: 224, il y a 220 et 17 PC, actif sur le répéteur, le 400 en communication.
1: Et
2: les résultats sont pas là non plus.
1: C'est 18, 216.

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0: On va descendre vite pour le 6845, 845 Boulevard Gouin Est, au cœur arrière en cours.
1: Descendre 45 Boulevard Saint-Laurent, à l'exception du 249 et du 749 pour un système de vente déclenché par de l'humidité du 22.
0: 231 de 440.

0: 250, vous êtes 1.
1: On prend 3253 pour le 325. 325 boulevard Saint-Jean, attendez 1035 avant de procéder.
0: 253, 10-4.

0: Chris Aslan, 12-200.
1: Central 272, répondez au 7569, 7569, rue de Villebon, entre la rue Lacorde et de Beau Séjour, pour un barbecue en feu sur la galerie, 1040 cellulaire, guérie 1, commandement 4.
0: 272, 10-4, on les
1: espère. 15-35, 272.

0: Tá, ah, cara, dois na branca.
1: Je
0: sers 234 pour l'intervention de la section de Maisonneuve et Marlou à la station de métro Vendôme. Le 234 remet une remise de propriété verbale au téléphone à M. David Bray, chef contrôleur de la STM numéro d'employé 36418, numéro de téléphone 514-280-5877, responsable de rendement de droit sécuritaire et de prendre charge des dispositions.

0: 31-272.
1: 31-272. 31-272, bon, on dit, j'étais à votre mari dans la tête d'un étage, j'ai taché tous les côtés, il n'y a rien d'apparent. Le 472 avec vos communications, j'active mon highway.
0: 442-272.

0: Yep.
1: Mm.
0: Le 246 est 17 au 4581 avenue Kingston. 246 PC, demandons 1036 pour une branche sur un fil de basse tension, ainsi que les 1035 pour circulation.

0: Martínez, ¿verdad?
1: Rafael, le 415, vous répondez 2100-2100 avenue Pierre Dupuy pour un sauvetage. Je ne sais que sous le pont Victoria. Deux personnes prises sur un bateau gonflable. C'est sur commandement 5.
0: 415,
1: c'est 4. 43. 415.
0: Juste 83 centrale. Correction, là, on est le 1081. On est présentement là, sur l'eau là, à la hauteur du quai de l'horloge. Est-ce que vous aimeriez qu'on participe à l'intervention de présentement 4 instructeurs à bord?
1: Gardez l'écoute 1081, je vous reviens.

0: 1080 c'est ça.
1: Enfin, 1080, ça va être négatif.
0: C'est un opérant qui veut dormir, qui veut pas de service. Veuillez aviser US.
2: Pour faire une alarme défectueuse, incapable de respecter le panneau, et aucun responsable sur les lieux. La 412 va se mettre en attente.
1: 545 et 412. 545 et 412.

Juste un 15, on a récupéré deux victimes ainsi que dans la création gonflable. On va les porter au pied. On n'a pas besoin de 10 standards, mais que des 10-10.

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0: Centrale 233, 1029, incapacité de procédure en manœuvre.
1: 1553, 233.
2: Centrale 2 pour Centrale.
1: Centrale 5,
2: pour le
1: 655
3: ans,

0: Cruiser Contact, good job, good flight.
1: Cruiser Contact, Cruiser Contact.
0: Squadron, Dash Romeo, le plus vu personne.
2: Total 203-12-10, ça a été fini.
0: Je sens quoi à 12-4, on vient bien sûr.

0: centrale 249.
1: Centrale 249.
0: Centrale 249, le 634 numéro 172 et 17, ainsi que les 235. Et à l'exception du 249 pour un accident de deux véhicules impliquant une victime et

I'm done. Sauvage de Centre 64, on est 17, s'agit d'un bâtiment industriel de grande superficie, rien d'apparent. 274 VPC, 464 au com, j'ai activé la rue.

0: 213 central.
1: 113, vous avez 113.
0: Central, veuillez créer un appel au coin de Sainte-Catherine et de Valois pour une intercation entre deux citoyens. Affirmatif, c'est le nom de Central.
1: Central 213, vous voulez une attribution citoyen pour la situation? Est-ce que vous voulez qu'on crée un appel?

0: 10-4, ça serait 10-2 pour l'adresse mentionnée chez l'attention du mot.
1: Pour la 464, le 4960 du Bourg.
0: Plus 4 pour le 4960 du Bourg.
1: Central, le 567, vous répondez 4960, 4960, rue Bourg. En central, Montpellier. Pour une sorte d'odeur démoniaque, des gens ont des symptômes, souffle coupé et les yeux qui brûlent. 40, c'est l'air. Prenez note qu'on a un petit 40 qui mentionne au 4935, 4935, rue Bourg. Mentionne une forte odeur d'ammoniaque. Nous avons aussi le 264-464 qui est sur une alarme sur la rue Fisher à proximité de votre appel. Également, dans le bâtiment, aucune entrée d'eau, système de gicleur. C'est une catégorie 3 commandement 7.
0: Standard 5-4-4-5.
1: 5h01. 564.

C'est 4-4-33, l'intervention sur la rue Fisher. Donc, on nous a confirmé qu'ici, on a eu une fuite d'ammoniac qui a été colmatée. Ben, les intervenants sur place ont été incommodés par des odeurs d'ammoniac. Donc, ça serait de compléter l'appel pour le 5105 Fisher pour un appel à ce matin.

0: 113 central à réception de 213 pour aide aux citoyens 10-22.
1: 13h04, 213. Au 5105, 5105, rue Fisher, le 264 se confirme une fuite démoniaque. C'est bien confirmé qu'il n'y a rien sur à votre adresse. On va tout vous transférer sur l'appel 264.
2: Central 2103 de 4.
1: 13h05 2103.

0: centrale 142, le 142-17 sur la rue Gaume, en attente de se transférer sur votre appel avec le 264.
1: Je vais vous demander de vous faire un peu de temps.

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1: Est-ce que vous voulez nous conférer, c'est la carte d'appel 64?

0: 433, sir.
1: Centrale 433, avez-vous un statut pour la situation sur la rue Bourg?
0: 433, je vous reviens.
1: 16h11, 433.
0: Ensuite,
1: c'est ça. 78, le 9051 a rejoint le responsable qui a un délai de 1 heure. Et le 9051 a également un délai de 1 heure. Donc, est-ce que vous voulez quand même le 9051?
0: 78, affirmatif. On a également communiqué avec le responsable gestionnaire qui nous a donné un délai de 25 minutes.
1: 3,72, donc est-ce que les services de 9051 sont toujours requis?
0: 4,72, affirmatif. Nous sommes dans l'attente du gestionnaire du 9051.
1: 7,12, 4,72.
0: Ah, le 4,74.
1: Centrale
0: 464. Centrale 464. Est-ce que c'est possible d'avoir la bande de communication pour l'intervention HAZMAT? Est-ce que c'est la même que pour l'intervention plus long?
1: Centrale 464, les véhicules ont été transférés là, sur le commandement 4 sur votre intervention. Ils sont en direction. Et un code votre pour l'intervention.
0: Le code est juste.
1: 7
0: en 13, 464. Centrale 464, vous me donnez le numéro d'unité à ce moment-là.

0: À 7h13, des passagers et prenant la télégroupe qui avait confirmé l'ouverture de la ligne.
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0: 200 fois 11, c'est ça, hein?
1: Pour allô 211, répondez au 9432-943 du boulevard coin ouest au coin de la rue Wilfrid. Pour de l'arme générale d'opération du 40 lieu de Montréal pour la maison Pittfield, catégorie 2, sur le rendement 5.
0: 211, 4, 2, 13.
1: 16h15, 271.

0: 113, 142, le 142 est tout seul sur la rue, Fisher.
1: 116, 142.

0: 49. Par 1249, on est tous 5, on libère comme un mandouche.
1: 16h16 de 249.

0: 1322 coin, je suis dans deux étages, je suis dans ma ville de Montréal, 211 ici.
1: 1322 coin.

0: que vous pouvez m'envoyer le numéro de téléphone cellulaire du 9051 sur l'ordinateur véhiculaire. On va peut-être être capable de régler notre problème à distance.
1: Puis nous ajouter sur l'intervention qu'on vient de terminer pour remonter les véhicules, pour commencer un coup.

0: Qu'est-ce que tu attendras ça va être négatif la pompe supplémentaire pour la génération de PR?
1: Ouais, ça va.
0: Quatre sur quatre cent treize, ça sera le 2,42.
2: 723-464.
1: Centrale 10-1, t'es pas 10. Centrale 10-3 pour l'unité 9051.
2: 723-418,
3: centrale 9051-10-4. Centrale 9051-10-4 pour le 10-3.

entre la 249 pour les rues Sauvé-Ouest et Jeanne-Mance, avec le 249 pour un accident de véhicule 222.

0: on vient trouver le patient avec les paramédics qui sont venus ça. Et on est des soeurs.
1: 16h28, je suis en Belleville pour faire le test.

Quatre tirs par adresse pour l'intervention sur la rue Bichon. Une fois personne incommodée par des odeurs, une odeur d'ammoniac, mais bien deux personnes incommodées par des odeurs d'ammoniac. Je vais pouvoir expliquer l'information véhiculée tantôt.

0: Pegasus, how are you?
1: Pegasus, sir.
0: 6 off 5. Pouvez-vous me confirmer que le FPDM, il y a une unité de pêcher sur les lieux, là? Ça serait 25 à 30 minutes qu'on attend après eux autres pour une bataille.

Castle 64.

0: 213,
1: la centrale, j'ai du 35, elle est réitérée, la demande.
0: Je vais en faire 17.
1: Ça sera bien 213.

0: 13, sir.
1: Okay,
0: I'll get some step away, but my
1: Tomasa.

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2: Le 244, 255, 255, 249, 249, 249, 249, 249, 249, 249, 249, 249, 249, 249, 249, 249, 249, 249, 249, 249, 249, 249, 249, 249, 249, 249, 249, 249, 249, 249, 249, 249, 249, 249, 249, 249, 249, 249, 249, 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

0: 7-7-5-0, right, I'll stop you on.
1: 7-7-5-0.
0: Deux cent trente et un à la centrale pour le 50-50 parc avec section du 231 pour une personne captive dans un ascenseur RS-20.
1: 251-231.
2: Je viens de 264 et 34.

0: Envoie 200.
1: Central 203, vous répondez 820-820, avenue du Dr. Penfield. Transversale, l'avenue des Pins Ouest. Pour une alarme en opération, 40 job pour McGill College, building 301-301, catégorie 4, commandement 5.
0: 203, 12-4-200.
1: 13h56, 203.

0: 116
1: depoy.
0: 116 depoy, notre urgence santé annule l'intervention des pauvres, mais plus 5 à votre convenance.
1: Deux cent seize, deux cent
0: cinquante-six,

0: 233-130.
1: 233-130.
0: 233 est une chaîne. Assume le PC. 425 aux communications.
1: Je vais faire une 203.

0: 216-4.
1: 132-216. 132-159. 132-159. 132-159,
0: on est 2-5, on est dans le commandement d'office.
1: À 7h02-259.

0: 262, à la zone grave.
1: 237,
0: 262. On appelle le PR à l'aéroport, est-ce qu'on sait si au départ ou à l'arrivée?
1: Centrale 262. Si on n'a pas de, plus d'informations, on va tenter d'appeler l'urgence d'entrée afin d'avoir plus d'informations. La seule info qu'on a eue, c'était l'information Yule 2.
0: Plus
1: 2-4. 7-4-7-262.

0: entre tes 17 pour le réfléchir.
1: C'est un réfléchir 37 central PC Fisher. Le 14 central est disponible avec un délai de 17 minutes. Est-ce que vous voulez qu'on l'ajoute à l'appel ou est-ce que la FTM était 17?
0: PC Fisher à la centrale, on va annuler la demande pour la FTM, on va attendre l'arrivée de 14 centrale.

0: Centrale 216.
1: On est présentement en ligne avec les 10 transits afin d'avoir plus d'informations sur la localisation. On aurait eu un changement d'adresse, mais les frais de rue qui ne se croisent pas, donc on essaie de comprendre où est l'intervention.
0: 216-214, effectivement, là, on ne trouve pas personne ici.
1: À 17h10, 216, on vous revient avec plus d'infos.

0: Pascal 734.
1: Pascal 734.
0: Pascal 734, 734 et 35 boulevard Grand. Ici, là, je m'en vais trois étages. Je viens de faire le 734 PC. Va assumer les communications, le prochain 200, active son répéteur.
1: 734.

0: If I pick one, I would.
1: Seven, 11, 7.
0: Okay, is that count it?
1: Passage service,
0: ça fait un peu. Ça fait un peu plus de détails sur la localisation de la...

0: regarde le plus deux premiers messages.
1: Pas mal des fois 49, on a reçu un changement d'adresse, c'est le 505, le 505 du boulevard Crémagie Est.
0: Regarde le plus 4.

0: Alpha 2734 Boulevard, Camp Michael, Boulevard Grande. On alarme qui est débuté par la fumée des cigarettes à l'exception du 734, le code des 222.
1: 71, 734.

0: 274 encore.
1: 274
0: Central pour l'accident, je comprends que je sais qu'on est 10, 10, 10.

0: 249.
1: Pour Alpha
0: 249. Centrale 249, je vous informe à US que malgré le changement d'adresse, les PR sont en train d'être victimes en arrière de la FTQ en arrière.

0: Centrale 273, prenez note, urgence santé, vous amenez, vous allez pouvoir vous mettre 10-5 à votre convenance.
1: Urgence 3-10,
0: faites en 24-273.

0: 999 à la centrale, 51, 65, Fleet Fisher, 17.
1: À 17h25, 999, ça va être sur le commandement 4.

0: le 514 en parle. Le 514 en parle, on est à 5 UR commandement 11.
1: À 17h29, 214.

0: 825.
1: Enfin, le 216, vous répondez 825, 825, boulevard Jean-Louis-Crest. Transversal, rue Saint-Hubert et rue Saint-Christophe. Pour une alarme en opération sous-sol et un odeur de brûlé. C'est gardant pour syndical 825, René Grec. Vous les notez, il y a un code de votre accueil à votre écran. C'est une catégorie 4, c'est un commandement.
0: 216.
1: 7h30, 216.

0: 247, 113,
1: 1024.
2: 735, 247.
0: Et on va
1: faire. 735, 1024.

0: En train de laisser ses joueurs au demandeur à 10 à 5 situations au point de la montée de Liège et de la rive Bourg.
1: 0-38, Paisley Fisher.

0: 1-14-930, prévu de 25 sur les Lévesque Est. Réception de tous les unités sur les lieux. Pour une alarme déjà réparée à notre arrivée, 1022.
1: 42-42.

0: Oui, c'est fraîcheur, c'est ça.
1: En face de ce fraîcheur, un code évacué.
0: En face de ce fraîcheur pour le 51-05. Fraîcheur, je fais les chevaux. Voilà.

0: 3 720 Rick Clark, à l'exception du 205 pour des travaux. 2 minutes.
1: 704 716.

Delta 5, Monsieur Hutchison.

0: Já falei, tá tudo bom.
1: En fait, il fallait peut-être vous répondre. 4040,
0: chemin de la côte 5 à Fine, à l'appartement 22-0.
1: Ça va être très bien. Ça va être très bien.

0: Parfait. J'ai mis 5 et la zone est avancée de 226.
1: Le 5 de 4.

0: 450, 455, pouvez-vous rejoindre la 1040 pour préciser l'endroit du feu de véhicule?
1: Centrale au 455 négatif, la 1040 et la SQ qui donnait l'autoroute 20 Est entre Cartier et Saint-Charles pour un véhicule qui avait de la boucane qui sortait, qui serait dans l'accotement.
0: 455, 1040.

0: central 213, juste. Hein.
1: Centrale 213, de 3 minutes de patience, je suis à l'intérieur du fort Mathieu.
0: Centrale 213, 10-4, mais il y avait déjà une ressource d'urgence santé sur les lieux qui prenaient en charge les patients. Là. Est-ce que c'est les services des premiers répondants sont vraiment requis?
2: Enfin, est-ce que tu as continué sur la 20 ouest, toi?
3: 455, négatif.
2: On va faire un demi-tour, puis on va aller voir plus loin que la sortie Saint-Charles.

0: Yes, I can't get this gap. Yes, I can't find you this gap.
1: Canal de Saraive, nous sommes de Saint, nous n'avons vraiment jamais été réussis ici pour le deuxième appel.
2: Ça va être le deuxième appel.

0: Le 216, vous suivez la course pour la personne coincée dans l'arrêt des rives à l'intersection de celle et à B3.
1: Je vais faire

0: Here comes the photo. Here comes this Facebook customer PC. On a essayé deux personnes avec des risques d'attente. On s'en va à la rencontre. On va bien avec le détail. Résultat
1: 36-210. Ça sera le 440, aucune réponse au numéro de responsable.
2: 440, 24.
1: 24, 36, 440.

0: Et à tes scènes de Sahara.
1: Central
0: du CHSN, alcoolique requis. CHSN, centrale de qualité, 09.
1: 37, PCHSN, durée d'intervention, 3h51.

0: 116.
1: Pour le 33,
0: je vais contacter la personne avec l'option du 216-416 pour une personne prise dans un ascenseur du 22.
1: 38-216.

Se non ti faccio questo resto, non so poi. À la demande du PSC, de valider avec les 235 qui ont pas accès à l'intersection de Bourg et Côte-d'Alès.

Jefferson was on ground. 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On the texte à la suite, je vais vous le dire, les numéros d'unité qui étaient en direction sont tous maintenus. On est le 223, le 403 et le 429. Les trois unités-là sont pour savoir un 3.

0: Négatif 450, 450.
1: Le 823-4 pour le 7-3.
0: 643-4-223-450-224.
1: 10-4 pour le 10-3-450.
0: 10-4-4-450.

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1: Ils ont remis le fonctionnement à un agent de sécurité de la compagnie Securitas.

0: sans perdre 220 pour le 435 Saint-Paul S17, 220 PC.
1: 155, 220.
2: 237, nous sommes 10-5, est-ce qu'on retourne à la 430 ou à la 437?

0: 237.
1: Centrale 237, il faut retourner à la 1537.
0: Centrale 237,
1: 237, 237.

0: centrale 225.
1: Centrale 225, this just pour l'appel d'accès.
0: Centrale 225, vous êtes 10-3.
1: Jusqu'à 10-3.

0: Central 274, vous répondez 5899, 5899, avenue Victoria, transversal rue de la Pelleterie et avenue Bourret, pour une alarme en opération. 640 Sugère, 643 Masseur Dangereux, catégorie 3, commandement 5.
1: 274,
0: 4. 1, 274.

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0: 232 central.
1: 232
0: central, pour 72-10 boulevard Angeli, on est 17, un véhicule impliqué, 232 est passé.

0: 540, c'est ça?
1: Donc, à la 240, vous répondez 3056-3056, rue Guillaume-Lahaise. Donc, ça la rue Cléophée-Tétu et rue de Marseille. Pour une boule de feu vue à l'arrière du bâtiment. Et un deuxième 40 nous mentionne feu dans le garage, mais serait possiblement éteint.
2: 240, c'est le nord, 4-3, comment on fait? 240, c'est le 229 pour le 58-55 avenue Christophe Colomb, 27, 229 PC.

0: Donc, un 229, à l'exception du 229 pour un accident auto-moto 1022.
1: Ça a l'air 229.

0: 10 boulevard Langelier pour un accident avec dégâts matériels seulement, aucun blessé, à l'exception du 232-1022.
1: Centrale 229-105, on est fait à commandement 14.
2: Standard 6-229.

0: centrale 239, ça, pour le 3056 Guillaume Lage, 17, rien d'apparat 239 PC, RV activé.
1: Vous avez envie de jouer 39?

0: 243-3.
1: Centrale 205, votre appel est maintenant pris au 3, vous allez pouvoir mettre 5 à votre contente.
0: 205-10-4 et la patiente quitte les lieux.

0: out real quick.
1: Deux trente-deux,
0: c'est 5, et bien on commande à 12.
1: À 12, 232.

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5-2-4.

0: 252, avez-vous un délai pour les 1034?
1: Centrale 252, le délai était de 26 minutes au moment de la répartition de l'appel.
0: 10-4.
1: 9h17, 222.

0: 278. 5751 Robinson, à l'exception du 278 pour un déchet sans réparation.
1: Je vous ai 278.

0: 178 to Sandra.
1: 177
0: to 178. 178 et 10, 5, libérons, commande 96.
1: 122 to 177.

440 en balle pour le 30-58 rue Guillaume Laez, à l'exception du 440, 428, 228, 240 et 145 pour un début d'incendie avec l'hommage 22.

0: 1514 50.
1: La demande du PC rue Fisher, on va avoir besoin de l'unité 429 et 229 sur les lieux.
2: 9h23 005.

0: Papa Dieu sera là.
1: Papa Dieu sera là.
0: Central 209 pour le 6842, 16e avenue, à l'exception 209 pour vérification 222.
1: 227, 209.

0: Southside Jet 110.
1: Central
0: 210. Southside Jet 110. On retourne à la caserne 30 ou on retourne à notre poste au 23?
1: Central 410, vous retournez au 23 pour le moment.
0: 410, 10-4.
2: 3 central.
1: Central 5-2-63.
2: 163-6-5 dans son territoire.

Ça s'appelle 142, vous répondez au ciné 111, 6111, Vlogway West, entre la rue Chevalier et la rue La Chapelle, pour la fumée qui sort d'un appartement sous-sol et dans la bonne opération. 1040, cellulaire. On note que le 270 agit comme véhicule de protection. Catégorie 3 sur commandement 5.

0: 252 pour les SNRI.
1: Plus 142 XC, 442 votre communication. Plus 142 XC, 42. Vous avez 42, 142.

0: มีใครสับครับ
1: La demande spécifique, on va avoir besoin de deux unités de pompe et une unité échelle pour une relève en code B. Donc deux pompes à l'échelle en code B.

0: I think there's not.
1: Welcome to Central Talk Show, Flight 12, identity, 3786, identity. Tu viens de française, j'ai été dans l'offre d'une intervention, il va se diriger ensuite sur les lieux de la maison dangereuse.
0: 1500, c'est ça. Je vais remettre en 2005. Bien, on est déjà arrivé, là. On revient avec un compte-rendu.
2: Ça, c'est qu'à 219, on va vous laisser sur l'intervention.

0: Ça fait de 216-416, on va être juste 5, on va libérer le commandement 13.
1: 9h47 pour le 216, et on vous ajoute en relève sur la nature dangereuse, en code B.

à la demande du PC, juste noter que Environnement Canada a été avisé, Environnement Montréal, pardon, a été avisé qu'il va y avoir un flush d'ammoniac dans les égouts. Ils sont déjà avisés.

0: 205-200.
1: Central Ville 50, je note que le 226 qui était 216 Reloque pour la matière dangereuse a été changé par le 213 qui s'apprête à se mettre 216 également.

132-442. 132-442, juste 47, on y va. Commande à 5.

0: 242.
1: Centrale 10,
0: 242. Centrale 10, 542, le 10, 542, 8, 10, 5, 8, 11, 9, 9, 5.
1: Centrale 10, 542.